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2: Bonjour à tous et bienvenue à cette édition de ce jeudi 30 juillet 2026. Donc voici d'abord les principales articulations.

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2: De la mi-journée de ce jeudi 30 juillet 2026, dont voici d'abord les principales articulations.

0: La mise en exécution du suivi et évaluation de l'ordonnance ministérielle portant sur la mesure de l'hygiène et assainissement n'est pas effective dans la zone Nyakabiga en commune Mukaza de la province Bujumbura, selon les résidents qui craignent que cette mesure ne soit pas appliquée. Des membres du personnel de l'école internationale de Gitega ainsi que des parents d'élèves déplorent ne plus savoir à quel sein se vouer et tâtonnent sur les écoles que vont fréquenter leurs enfants sans succès après que les autorités compétentes aient fermé cette école. Ces parents d'élèves ainsi que les membres du personnel de cette école plaident en faveur de la réouverture de cette école. Des producteurs agricoles de la zone Rukaramu en commune Nahangwa de la province Bujumbura disent qu'ils se sont engagés à utiliser les engrais organiques comme cela leur a été proposé par les autorités publiques, mais expliquent qu'en l'absence de l'utilisation des engrais chimiques, le rendement risque d'être faible. Les détails, c'est dans ce journal mis en onde par Akeline Wizindavi.
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0: Encore une fois, bienvenue. Je vous le disais dans les titres. Des résidents de la zone Nyakabiga en commune Mukaza de la province Bujumbura demandent à l'administration locale de mettre en exécution le suivi et l'évaluation de l'ordonnance ministérielle sur la mesure portant l'hygiène et l'assainissement du mois de février 2026 au niveau national. Au moment où chaque jeudi est la journée dédiée à ces activités, ces résidents signifient que ce jour est marqué par l'absence de ces administratifs sur terrain et ils indiquent craindre que cette mesure ne soit pas appliquée par la population. Nous allons y revenir dans nos éditions ultérieures. À Gitega, capitale politique, 46 membres du personnel de l'école internationale de Gitega, récemment fermée par la mesure du ministre de l'Éducation nationale et de la recherche scientifique, dès la rentrée scolaire prochaine, disent ne pas savoir à quel sein se vouer. C'est le même sentiment éprouvé par les parents d'élèves qui disent qu'au moment où il reste l'unique mois d'août pour s'y préparer, ils continuent à tâtonner sur les écoles que vont fréquenter leurs enfants sans succès. Ces membres du personnel, tout comme les parents, appellent les autorités compétentes à agir en faveur de la réouverture de cette école afin de continuer à régulariser progressivement toutes les imperfections constatées au lendemain de ces 43 ans de fonctionnement. Depuis Gitega, Anissé Nangoubou, correspondance.
2: Un parent d'élève de l'école internationale de Gitega a fait savoir que la décision du ministre de l'Éducation nationale et de la recherche scientifique de fermer cet établissement dès la rentrée scolaire 2026 et 2027 a surgi comme la mort. Cette source, qui a de la peine à retenir son chagrin, indique qu'à la veille de la rentrée scolaire, les parents se sentent aujourd'hui déçus de se retrouver incapables de déterminer exactement où leurs enfants vont poursuivre leur scolarité et appelle ainsi toutes les autorités compétentes à plaider en faveur de la réouverture de cette école vieille de 43 ans au service de l'éducation nationale. C'est le même son de cloche de la part d'un membre du personnel de l'école internationale de Gitega, composé de 46 unités et qui traîne 30 ans d'ancienneté, qui rappelle que l'annonce de la fermeture de l'école internationale de Gitega a été sentie comme un coup de massue. Elle montre que ces 46 membres du personnel ne voient pas comment ils vont continuer à vivre et faire survivre les leurs, exceptionnellement pendant les préparatifs liés à la rentrée scolaire prochaine, étant donné l'interruption de leur salaire mensuel. Toutes ces sources appellent à arrêter cette mesure de fermeture de l'école internationale de Gitega et à attendre patiemment la régularisation de toutes les formalités demandées par les instances compétentes et d'en donner la disponibilité de la direction de

0: lorsqu'ils ne sont pas complétés par des engrais chimiques. Il souligne également qu'il n'est pas facile pour tous les agriculteurs d'avoir accès aux engrais organiques, puisque certains ne possèdent pas de bétail produisant du fumier, tandis que d'autres ne disposent pas de bananiers leur permettant de fabriquer du compost à partir des résidus organiques. Egide Nahayo, reportage.
1: Ces agriculteurs affirment qu'ils se sont désormais tournés vers l'utilisation du fumier organique afin de faire face à la pénurie de l'engrais chimique de l'usine FOMI. Depuis plusieurs années, des cultivateurs se plaignent de ne pas pouvoir obtenir cet engrais à temps. Les saisons culturelles se succèdent sans qu'ils puissent s'en procurer. Toutefois, ils expliquent que l'utilisation du seul fumier organique ne permet pas d'obtenir des récoltes satisfaisantes, expliquent ces agriculteurs. Bien que ces derniers se soient engagés à utiliser le fumier organique, certains estiment que celui-ci est aussi difficile à trouver. Certains producteurs agricoles soulignent également que le fumier produit par certains animaux, notamment les vaches et les porcs, est devenu un produit recherché sur le marché et fait désormais l'objet d'un commerce et serait acheté par l'usine FOMI. Depuis le début de la pénurie des engrais chimiques, dont les quantités ne suffisaient pas à répondre aux besoins des agriculteurs, les autorités du pays encouragent les cultivateurs à recourir davantage au fumier organique comme solution alternative.
0: Egide Nahayo, parlons toujours agriculture. La direction générale de l'Office pour le développement du café du Burundi indique que le retard de paiement des caféiculteurs sur certaines stations de lavage de café est dû à un problème lors du transfert de l'argent via l'UMICASH. Le directeur général de l'ODECA, Oscar Wikunda, s'est exprimé ainsi après des plaintes dernièrement des caféiculteurs suite à ce retard. Il a demandé aux responsables de stations de lavage où cela s'est produit de payer les caféiculteurs et de procéder au recouvrement par la suite. C'est au moment où la réception des cafés cerises aux stations de lavage et aux centres de collecte agréés pour l'année 2026-2027 se clôturera ce vendredi. Suivez.
2: Il y a certains caféiculteurs qui n'ont pas encore reçu les montants relatifs aux campagnes écoulées du fait que le montant a été transféré par les différents opérateurs de la filière café via l'UMICASH. Mais nous avons remarqué qu'il y a eu une erreur de transmission de ce montant à d'autres bénéficiaires. Mais nous avons recommandé aux opérateurs de la filière café qui ont de pareils cas de payer immédiatement les caféiculteurs et d'aller donc faire la revendication avec l'UMICASH après. Nous vous informons que tous ces genres d'irrégularités vont être réglés d'aujourd'hui jusqu'à mardi prochain. Les caféiculteurs ont été démotivés par le paiement tardif dans les années passées, raison pour laquelle avec la digitalisation, nous avons mené beaucoup plus d'efforts pour qu'on puisse payer les caféiculteurs à temps, pour qu'ils puissent avoir de l'argent pour satisfaire leurs besoins. Vous savez bien que le mois d'août, c'est le mois où les agriculteurs cherchent les semences, les engrais et aussi se préparent pour la rentrée scolaire.
0: Oscar Wikunda, c'est le directeur général de l'ODECA. Dans quelques instants, c'est la suite de ce journal.
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0: Radio Indondi Culture, poursuivant ce journal. Des membres de la diaspora panafricaine regrettent les facteurs toujours que les jeunes en situation de chômage au niveau du continent, parmi eux notamment des jeunes burundais. Le sujet est au menu des échanges en cours en marge de la semaine de la diaspora panafricaine qui se tient depuis ce mercredi à Bujumbura, capitale économique du Burundi. Les intervenants ont déploré l'absence jusqu'ici d'une base de données sur les opportunités de compétences et emplois, le problème de valorisation de la main-d'œuvre existante, l'inadéquation emploi, formation ou certification, le problème d'harmonisation des offres de formation, un climat d'affaires non favorable pour des créateurs d'emplois qui devraient investir en Afrique, pour ne citer que cela. Pour le cas du Burundi, le Premier ministre burundais a appelé à la valorisation des richesses naturelles dont regorge la terre, où se trouvent beaucoup plus d'emplois, selon ses dires. Certains habitants de la ville de Bujumbura affirment que jusqu'à présent, ils sont moins informés en ce qui est des retombées économiques issues de l'exploitation.

0: minière au Burundi, alors que l'extraction des minerais a commencé depuis un certain temps dans différentes régions du pays. En revanche, il confirme être au courant qu'une partie de ces minerais a déjà été extraite et exportée. Toutefois, malgré ces exportations, des problèmes persistent, notamment la pénurie de carburant et la hausse du coût de la vie. Il demande aux autorités d'expliquer à quoi servent les recettes générées par l'exportation des minerais. Rappelons à nos auditeurs que le samedi de la semaine dernière, le ministre en charge des mines avait annoncé qu'au cours des deux semaines précédentes, plus de 1035 tonnes de minerais avaient été exportées. Le ministre de tutelle, Hassan Kiweya, avait indiqué que les recettes issues de ces exportations contribuent au financement des projets prévus par le gouvernement et à l'augmentation des réserves en devises nécessaires à différents secteurs de l'économie. Nous allons y revenir dans nos éditions ultérieures. L'administration communale de Lumonge procède actuellement au recensement des vélos et des motos opérant dans cette commune. Selon les autorités communales, cette opération vise à assainir le secteur, notamment en organisant les lieux de stationnement et en facilitant l'identification des auteurs d'éventuelles infractions. N'est-ce pas, Jota Milatouzi?
1: L'opération d'identification des vélos et des motos qui avait débuté dans la ville de Lumonge a redémarré depuis deux jours dans la zone de Lumonge, conformément à un communiqué de l'administration communale. L'administrateur communal de Lumonge, Augustin Minani, explique quelles raisons ayant motivé cette identification. C'est entre autres la volonté de l'administration communale de connaître le nombre et les propriétaires de ces engins. Il ajoute également que ce recensement est prévu par la loi communale afin de faciliter les taxes irrelatives. L'administrateur communal de Lumonge indique que ce secteur connaissait un certain désordre, ce qui a conduit les autorités à initier cette opération. Quant aux inquiétudes selon lesquelles la commune chercherait à imposer de nouveaux frais en plus de ce que les propriétaires payaient, l'administrateur communal de Lumonge, Augustin Minani, se rassura et affirme qu'aucune taxe supplémentaire ne sera exigée. Les équipes chargées de cette opération procèdent au recensement des propriétaires de vélos et des motos sur leurs lieux de stationnement, dans les marchés ainsi qu'aux différents bureaux des zones.
0: Je termine à tout dit, c'est sur ton élément que prend fin cette édition de la mi-journée de ce jeudi 30 juillet 2026. Merci auditrices et auditeurs de nous avoir prêté une oreille attentive. Restez à l'écoute des programmes de notre station. Au revoir.
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semaines, elles étaient là. Donc, on dirait que nous avons un mot. 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
1: Babe,
2: oui.
1: Ça fait 2 mois que je ne vois plus mes règles.
2: Ah, 2 mois? Et c'est maintenant que tu me dis ça. On va maintenant faire comment pour traquer la personne qui a volé ça?
1: Eh? Babe,
2: oui.
1: Ça fait 2 mois que je ne vois plus mes règles.
2: Ah, 2 mois?

0: peux te poser toi-même une question en rapport avec ton travail et y répondre.
1: Une question? Que je me pose une question?
2: Oui! Il est là!
1: Que signifie, je dirais, les sigles et les abréviations?
0: Est-ce que tu peux te poser toi-même une question à rapport à
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5: regarde ce qui va se passer ici.
2: This man,
6: le téléphone que tu prends là, dès que tu finis de fouiller ça, tu peux pleurer dehors. Il veut pas les mots de tête ici là. Voilà ça que tu dis encore. Appelle bien.
7: Tu sors. Hey!
6: Dans le tout, si tu veux rester en mariage. Ok, c'est bien
7: mon fou.
8: Yeah! Julie, bon zon bagay, maman caca, bon zon bagay, t'es débousé, senti, bon zon bagay.
9: Bonjour, caporal.

0: La dernière fois que je t'ai vu, on était dans un sale état.
1: Ouais. Shadow Raiders, garde à vous! La compagnie est au complet, mon général.
2: Aujourd'hui, notre devoir nous réunit. Capitaine Leland Gallo et la spécialiste Nora Madani. J'ai l'honneur de vous décorer de la Croix de la Valeur pour votre persévérance et les services rendus dans une situation
3: félicitations,
2: danger
3: capitaine
2: extrême.
3: Gallo. Bon travail.
2: Alors merci, que mon votre général. Appareil avait été endommagé par un tir ennemi, vous avez tenté de mettre votre équipe à l'abri avant d'effectuer une manœuvre à haut
3: félicitations,
2: risque.
3: Félicitations, Nora.
2: Mais ayant été séparé de vos camarades, vous avez dû survivre en terrain ennemi jusqu'à ce qu'une opération de sauvetage soit possible.
3: Comment va votre jambe?
2: Et je vous

0: Vous en félicite.
1: Mieux, merci.
0: Vos actions sont non seulement un exemple pour cette unité, mais pour l'ensemble des forces spéciales. Mais nous honorons également la mémoire de nos camarades tombés au combat. Les sergents Hendrix, Balewa et Dallas du groupe opérationnel de la Delta Force. L'agent de liaison Richard et notre cher sergent Jimmy Cam. Nos pensées et nos prières les accompagnent. Sergent-major, rompez les rangs.
2: Shadow Raiders, rompez les rangs!
3: Envoyez-le dans mon bureau.
1: J'ai essayé de te contacter.
4: Je suis content que t'aies pas réussi. Si rien n'a changé.
1: Non, rien n'a changé.
4: Tant mieux, parce qu'on a d'autres trucs à penser. Ils nous ont collé un exercice de vol cette semaine. Parcours en rase-motte au-dessus d'une forêt.

0: Le plat.
1: Capitaine, la décision qu'on a prise était une erreur. Et depuis, j'arrête pas d'y repenser.
2: Capitaine Gallo, spécialiste Madani, le colonel veut vous voir dans son bureau. Oh, et vous n'êtes plus en Somalie, capitaine, alors vous me raserez cette barbe.
3: Super.
4: Capitaine Gallo.
1: Spécialiste Madani au rapport, mon colonel.
5: Repos. Je vais aller droit au but. Madani, vous serez affecté dans un bureau pendant 3 mois. Gallo, vous volerez avec quelqu'un d'autre pendant son absence.
1: Je comprends pas, vous venez de nous décorer.
5: Je sais. Mais vous avez affronté des épreuves. Votre hélico s'est écrasé, vous avez passé 6 jours dans ces montagnes, alors je pense qu'un break s'impose.
1: Nous avons tous les deux affronté des épreuves.
5: Le capitaine Gallo est plus expérimenté que vous et moins sujet au stress.
4: Avec tout le respect que je vous dois, elle est rétablie, mon colonel.
1: Et j'ai réussi l'évaluation psychologique.
5: On me l'a dit, oui. Mais ils ont émis des réserves concernant votre blessure et votre anxiété si vous deviez piloter à nouveau. J'ai cru comprendre que vous souffriez encore.
1: Je vais bien.
5: Ma décision est prise.
1: Mon colonel, si vous permettez...
5: Madani, il y a de nombreux officiers supérieurs qui pensent que la place d'une femme n'est pas au combat. N'ajoutez pas d'eau à leur moulin.
1: À vos ordres.
4: Hé, 3 mois, c'est rien du tout. J'ai été blessé et ça avait été plus long que ça.
6: Qu'est-ce qui se passe?
1: Je suis cantonné à la base. Pour 3 mois.
6: Ça va?
1: Tu sais combien de fois tu me l'as demandé depuis que je suis revenu?
6: Attends, où est-ce que tu vas?
1: Si je vole pas aujourd'hui, je vais en profiter pour faire autre chose.
7: Entrez, c'est ouvert.
1: Salut, Jess. Je voulais passer plus tôt, mais j'ai fait...

0: Maman, toi aussi tu aimes les bonbons?
1: Oui, ma chérie, pourquoi?
0: Et c'est Dieu qui te donne les bonbons?
1: Pourquoi tu dis ça?
0: Parce que chaque nuit je t'entends dire: Oh mon Dieu, c'est bon, c'est très bon, continue encore!
1: Qu'est-ce que tu racontes?
0: Je t'ai entendu la nuit.
1: Oh mon chéri, ce n'est pas ce que tu crois.
0: D'accord, maman. Maman, toi aussi tu aimes.

0: Saviez-vous que boire de la bière tous les jours est en réalité un signe que vous êtes très intelligent?
1: Imana ishimwe.
2: Amen.
1: Imana ishimwe.
2: Amen.
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0: sale idiote. Je t'ai promis que j'allais me venger contre toi, tu te rappelles?
1: Ton mari t'a dit qu'il est en mission, n'est-ce pas? Regarde ce que je t'ai envoyé comme cadeau.
0: Tu vas me le payer, le retour sera plus amer.

0: Hey chérie, tiens, voici les 300 000 que tu m'as demandé l'autre jour.
1: Oh mon Dieu, merci beaucoup bébé, merci, je t'aime vraiment beaucoup. Dis-moi, avec tout ça, comment est-ce que je peux penser à te quitter?
0: Tu le feras, tu es une femme, un autre homme peut t'envoyer 2 millions.
1: Hein? Bon.